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Présentement, il a dit la temps, la web pour Hiwanora, la ni nuage, et puis la, ou, la ni san aussi. Présentement, la web pour George F. L. Charles, la ni nuage et puis san. Aussi, limite là, la web pour Hiwanora, c'est 27 degrés. Limite jeudi à la web pour Hiwanora, c'est 31 degrés. Et vent, on va sentir qu'il a venté sorti façade soleil levant. Ça, c'est à la web pour Hiwanora à 16 liés par Néditan. L'application a tombé à 24 Néditan, bout à 2 heures après midi. La web pour Hiwanora, il y a quoi l'appli? L'appli qui a joué enregistré à la web pour George F. L. Charles, 3,5 mm. L'appli qui a tombé à mois juillet. À la web pour Hiwanora, 28,8 mm. La web pour George F. L. Charles, 73,9 mm. Soleil qui est levé demain bon matin à Yonka pour 6 heures bon matin. Soleil qui est couché demain si vous voulez à 26 minutes pour 7 heures soir. Pour l'autre 24 heures du temps, vous avez senti vent qui a venté sorti. Façade soleil levant. Notre façade soleil levant à 17 liés par nerf du temps. Et puis, temps, la caille nuage, san, on l'a la caille pli nuage, et puis la caille la pli, à dans la pli à peu fort. La maoui pour la wad castri, caille haut à 7 minutes après minuit. Et puis, caille bas à 20. Ça, c'est 21 minutes pour 8 heures demain, si vous voulez. Demain, bon matin, ça y est. La maoui pour la wad vie fort, il y bas à 20 minutes pour 7 heures soir. Et puis, il y haut à 14 minutes après yon heure demain, bon matin. La mer, c'est 4 pour 6 pieds en hauteur. Toujours cautionner kou. La mer, pas ni bosh. Pour ce pays, utilise là nuage occasionnellement, san, et puis la pluie qui s'y met 10 fois à côté en ce pays. Nous allons continuer à jouer un vent qui a venté assez fort durant ces jours prochains. Et puis, l'année en vieux temps, qui n'est pas ni Djekouaï, mais il y a un nuage et puis la pluie. En 8 juin, ça va continuer durant l'autre 24 heures du temps. En vieux temps, il y a des liés hors ces pays qui utilisent là, quand on avait ces façades soleil couchant à 15 liés par heure du temps. Et puis, peut-être, vieux temps, ça a commencé à affecter 8 juin, demain après-midi. En l'autre vieux temps, quand on avait ces façades soleil couchant là à 15 liés par heure du temps, il n'y a pas qu'à espérer pièce cyclone pour former durant l'autre 7 jours. Ça, c'était Wapoa à ce temps pour Oswea. 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